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4: Moose weather.
5: It'll be sunny today with a high of 22, clear tonight, overnight fog patches down to 9, sunny again on Sunday with a high of 22.
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3: Moose weather.
4: It'll be clear tonight, fog patches overnight down to 9, sunny on Sunday, a high of 22, a mix of sun and cloud on Monday with a high again of 22.
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2: It'll be clear tonight, fog patches overnight down to 9, sunny on Sunday, a high of 22, a mix of sun and cloud on Monday with a high again of 22.
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